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0: Zone Keimer, franchement les gars, merci d'avoir soutenu ma femme. Franchement.
1: Pas de problème, la famille, c'est ça.
2: Normal, tranquille, c'est la famille.
0: Ah bébé, franchement, je suis trop content de te voir maintenant. Tout ça, c'est terminé.
3: Oh bébé, tu m'as trop manqué. Mais j'espère que tout ça, c'est vraiment derrière nous.
1: Ah, vas-y, Ali, hein. On y va, la voiture, elle est là-bas. Vas-y, viens.

0: Bon, encore merci les gars. Allez, salut, à plus tard.
1: À plus tard, la famille.
0: Je suis trop content de rentrer chez nous maintenant.
2: Bienvenue chez toi, mon chéri.

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1: Mais comment pouvez-vous dire ça? 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
0: Ah bah, si c'est avec tout le monde, c'est avec personne. 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
2: Sont passés mes potos.